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1: Bonjour à tous. Le Premier ministre tire le bilan des incendies qui ont touché la France ces derniers jours. Alors que le gouvernement a été critiqué, notamment à cause du manque de Canadair, Sébastien Lecornu se dit satisfait de la manière dont les opérations se sont déroulées. « Nous n'avons pas eu à déplorer de victimes civiles », se félicite le Premier ministre dans la tribune dimanche. Il précise qu'un coordinateur national va être nommé pour piloter la reconstruction dans les zones sinistrées par les feux. En Gironde, le trafic ferroviaire a repris progressivement ce samedi au sud de Bordeaux. Les trains ne circulaient plus depuis une semaine à cause des incendies en Gironde et dans les Landes. Ce dimanche, le service est normal pour l'ensemble des lignes, précise SNCF Réseau. 20 départements français du quart sud-est seront demain en alerte orange canicule du Var au territoire de Belfort. En raison d'une nouvelle vague de chaleur touchant l'Europe, la quasi-totalité des grandes villes italiennes seront en alerte rouge lundi. Le mercure pourrait monter jusqu'à 39 à Naples et 38 à Florence. Ils appellent la ministre de la Santé à agir d'urgence face aux faux médecins qui injectent de l'acide hyaluronique. Dans une lettre adressée à Stéphanie Rist et dont le Parisien publie des extraits, 5000 docteurs estiment qu'il s'agit d'un problème de santé publique et qu'il faut agir vite. Une femme est décédée lundi après une injection de Botox pratiquée sans autorisation dans un salon d'esthétique à Nice. Il n'est absolument pas question que l'Espagne quitte la zone Schengen. Déclaration du ministre de l'Intérieur, Laurent Nunez. L'Italie a demandé l'exclusion de l'Espagne après un afflux de migrants inédit à Ceuta. 60 000 personnes venues du Maroc ont franchi illégalement la frontière. L'Espagne affirme que la situation est quasiment revenue à la normale et que la plupart des migrants sont rentrés au Maroc. Léon Marchand confirme sa participation au championnat d'Europe malgré sa blessure à l'adducteur gauche. Le Français sera engagé sur le crawl et le papillon. Il hésite encore pour le 400 mètres 4 nages par peur de se blesser à nouveau. Les championnats d'Europe de natation auront lieu du 10 au 16 août. C'est la fin de cette édition. Merci de l'avoir suivi.
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2: Un temps estival et chaud aujourd'hui avec beaucoup de soleil et quelques nuages élevés, un vent de terre léger ce matin et ensuite le marin et le vent de temps prendront le relais avec des pointes jusqu'à 40 km/h. Les températures de 20 à 24 degrés au lever du jour. Cet après-midi, il fera 32 à 7, 34 à Perpignan et Narbonne, 35 degrés à Montpellier, 36 à Béziers, 37 à Lodève, 38 à Nîmes et Toulouse et 39 degrés à Avignon.
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1: Bonjour à tous. Le Premier ministre tire le bilan des incendies qui ont touché la France ces derniers jours. Alors que le gouvernement a été critiqué, notamment à cause du manque de Canadair, Sébastien Lecornu se dit satisfait de la manière dont les opérations se sont déroulées. « Nous n'avons pas eu à déplorer de victimes civiles », se félicite le Premier ministre dans la tribune dimanche. Il précise qu'un coordinateur national va être nommé pour piloter la reconstruction dans les zones sinistrées par les feux. En Gironde, le trafic ferroviaire a repris progressivement ce samedi au sud de Bordeaux. Les trains ne circulaient plus depuis une semaine à cause des incendies en Gironde et dans les Landes. Ce dimanche, le service est normal pour l'ensemble des lignes, précise SNCF Réseau. 20 départements français du quart sud-est seront demain en alerte orange canicule du Var au territoire de Belfort. En raison d'une nouvelle vague de chaleur touchant l'Europe, la quasi-totalité des grandes villes italiennes seront en alerte rouge lundi. Le mercure pourrait monter jusqu'à 39 à Naples et 38 à Florence. Ils appellent la ministre de la Santé à agir d'urgence face aux faux médecins qui injectent de l'acide hyaluronique. Dans une lettre adressée à Stéphanie Rist et dont le Parisien publie des extraits, 5000 docteurs estiment qu'il s'agit d'un problème de santé publique et qu'il faut agir vite. Une femme est décédée lundi après une injection de Botox pratiquée sans autorisation dans un salon d'esthétique à Nice. Il n'est absolument pas question que l'Espagne quitte la zone Schengen. Déclaration du ministre de l'Intérieur, Laurent Nunez. L'Italie a demandé l'exclusion de l'Espagne après un afflux de migrants inédits à Ceuta. 60 000 personnes venues du Maroc ont franchi illégalement la frontière. L'Espagne affirme que la situation est quasiment revenue à la normale et que la plupart des migrants sont rentrés au Maroc. Léon Marchand confirme sa participation au championnat d'Europe malgré sa blessure à l'adducteur gauche. Le Français sera engagé sur le crawl et le papillon. Il hésite encore pour le 400 mètres 4 nages par peur de se blesser à nouveau. Les championnats d'Europe de natation auront lieu du 10 au 16 août. C'est la fin de cette édition. Merci de l'avoir suivi.
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2: Un temps estival et chaud aujourd'hui avec beaucoup de soleil et quelques nuages élevés, un vent de terre léger ce matin et ensuite le marin et le vent de temps prendront le relais avec des pointes jusqu'à 40 km/h. Les températures de 20 à 24 degrés au lever du jour, cet après-midi il fera 32 à 7, 34 à Perpignan et Narbonne, 35 degrés à Montpellier, 36 à Béziers, 37 à Lodève, 38 à Nîmes et Toulouse et 39 degrés à Avignon.
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1: Tout savoir sur la prévention des fortes chaleurs avec Santé publique France. Peut-on faire du sport par forte chaleur ou comment adapter ses activités physiques? Réponse dans un instant.
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1: 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Bon week-end. 8h du mat, c'est dimanche, c'est RTS. La Starac qui arrive dans un instant, Paris Latino.
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3: Bonjour à tous. Le feu dans le Var est stabilisé mais pas fixé. L'incendie a parcouru 1800 hectares depuis la reprise du feu, soit un total de près de 6000 hectares depuis la semaine dernière. Pour contenir le feu hier, les secours ont procédé à 450 largages, un record selon le préfet qui a pris la parole hier soir. Il a également fait le point sur les dégâts matériels dans le département. Écoutez le préfet du Var, Simon Babre.
4: Nous sommes à 33 maisons détruites sur les 10 premiers jours du feu et 7 maisons détruites sur les deux dernières.

0: jours. Donc ça fait une quarantaine de maisons détruites. Gardons l'approximation puisque ça n'est pas une précision scientifique. Et au total, 70 habitations impactées. Nous avons mis en place des dispositifs d'accompagnement des sinistrés dès lundi dernier, qui sont toujours en vigueur. Ça vaut pour les assureurs, ça vaut pour les produits de première nécessité et les pécules de première nécessité que peuvent apporter différents organismes. Ça vaut aussi pour le soutien psychologique.
1: Et du côté de la Gironde, le méga-feu est fixé, ne progresse plus. 208 000 personnes sur les 220 000 évacuées ont pu rentrer chez elles. 9 départements du sud de l'Hexagone restent en vigilance orange sur la carte de la météo des forêts aujourd'hui. Et le mercure va aussi rapidement grimper dans les prochaines heures sur le quart sud-est. Une vingtaine de départements est placée en vigilance orange canicule pour terminer cette semaine du territoire de Belfort jusqu'au bord de la Méditerranée. Dans l'actu également, la situation à Ceuta est quasiment revenue à la normale selon l'Espagne. Au moins 67 migrants sont morts en essayant d'entrer dans l'enclave espagnole. Les ministres de l'Intérieur des pays de l'Union européenne se réuniront mardi en visioconférence afin d'échanger sur la crise migratoire dans la région. Et puis dans les bassins, Léon Marchand sera bien présent au championnat d'Europe de natation qui débute dans quelques jours à Saint-Denis. Le nageur français qui est touché au niveau de l'adducteur s'alignera bien en papillon et en crawl, mais reste incertain pour le 400 mètres 4 nage à cause de la brasse. Bonne journée à tous.
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3: Un temps estival et chaud aujourd'hui avec beaucoup de soleil et quelques nuages élevés, un vent de terre léger ce matin et ensuite le marin et le vent de temps prendront le relais avec des pointes jusqu'à 40 km/h. Les températures de 20 à 24 degrés au lever du jour, cet après-midi il fera 32 à 7, 34 à Perpignan et Narbonne, 35 degrés à Montpellier, 36 à Béziers, 37 à Lodève, 38 à Nîmes et Toulouse et 39 degrés à Avignon.
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0: Bonjour le Sud. Eh ben dis donc, il y a plein d'anniversaires à fêter aujourd'hui. C'est l'anniversaire de la chanteuse Pomme. Aujourd'hui, elle a 30 ans. On a Yanis Lesper, l'acteur français. Christophe Lepic de la série de France 2, Fais pas ci, fais pas ça. Il a aujourd'hui 37 ans. C'est l'anniversaire de Sam Worthington, Jake Sully dans Avatar. 50 ans. Mesmer, il a 55 ans. Michel Bernier, l'actrice française. Dans La Stagiaire, elle est Constance Meyer, elle a 70 ans aujourd'hui. Muriel Robin, elle a aujourd'hui 71 ans. Puis le footballeur Alain Giresse fête son anniversaire aujourd'hui. Et il a 74 ans. Ouais, pas mal de célébrités qui fêtent leur anniversaire en ce dimanche, ce 2 août. Dans un instant, MC Solar et Caroline, juste après.
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0: Et ouais, Pierre de Mars. L'album arrive à la fin du mois de septembre. Pierre Demar, on l'écoute avec Je pense à vous sur RTS. A tout de suite.
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0: Mr Know It All, c'était Teddy Swims pour vous souhaiter la bienvenue en ce dimanche matin sur RTS. 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Allez, Jennifer Lopez, David Guetta, ce sera Save Me Tonight. On aura George Ezra aussi avec Budapest. Et Aline et l'horoscope.
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0: Bonjour le Sud RTS, bonjour le Sud Weekend et Jennifer Lopez avec David Guetta à l'instant, c'était Save Me Tonight. Voici votre horoscope.
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0: Salut Aline.
2: Bonjour Guillaume, bonjour à tous. On démarre avec les béliers. Vénus insuffle une touche de magie à cette journée et encourage les rapprochements comme les belles déclarations. Les taureaux, Jupiter élargit votre horizon et nourrit vos ambitions, mais c'est surtout votre patience et votre persévérance qui vous permettent de prendre les bonnes décisions. Gémeaux, vous gardez les pieds sur terre et cela vous réussit. Votre sens de l'organisation vous aide à faire des choix judicieux. Cancer, vous retrouvez progressivement votre équilibre après une période exigeante. Votre énergie remonte et vous abordez la journée avec sérénité. Les lions, l'atmosphère est plus douce. Au sein du foyer, les instants partagés avec vos proches vous procurent un profond sentiment de réconfort. Vierge, votre esprit se tourne déjà vers les responsabilités à venir. Dès demain, vous allez être très sollicité au travail. Les balances, les retrouvailles et les échanges amicaux occupent une belle place. Les souvenirs partagés renforcent les liens qui vous unissent. Scorpion, vous accordez peut-être trop de place au travail. Vos proches vous rappellent avec bienveillance qu'il est aussi essentiel de profiter des plaisirs de la vie. Sagittaire, vous avez envie de remettre de l'ordre dans votre quotidien. Quelques ajustements à la maison suffiront à rendre votre organisation plus fluide. Capricorne, vous privilégiez les choses simples et sincères. Les gestes d'affection et les mots réconfortants prennent aujourd'hui une valeur toute particulière. Verseau, inutile de vouloir repousser vos limites. Votre organisme préfère un rythme régulier et mesuré, alors écoutez ses besoins sans chercher à en faire davantage. Et les poissons, grâce au soutien de Vénus, la tendresse retrouve toute sa place dans votre quotidien. Les moments à deux sont intenses.
0: Merci.
2: Bon bisous tout le monde, passez une excellente fin de week-end. Ciao Guillaume, à demain.
0: Et voici Georges Ezra. Georges Ezra avec Budapest qu'on écoute maintenant sur RTS.
1: C'était...
2: Guillaume, à demain.
0: Et voici Georges Ezra. Georges Ezra avec Budapest qu'on écoute maintenant sur RTS.
1: C'était...

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1: 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Quartier Saint-Jacques à Perpignan, comme partout dans le sud. À 9h, l'info avant d'écouter Benabar avec le dîner. Il est un peu en avance, pas grave.
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3: Bonjour à tous. Après l'afflux de migrants marocains dans l'enclave de Ceuta, une réunion en visioconférence aura lieu mardi entre les ministres de l'Intérieur de l'Union Européenne. L'arrivée de milliers de migrants a provoqué des tensions diplomatiques. L'Espagne affirme que la situation est quasiment revenue à la normale et que la plupart des migrants sont rentrés au Maroc. Et pendant ce temps, la France a renforcé ses contrôles à la frontière franco-espagnole. Le préfet des Pyrénées-Orientales a détaillé les moyens engagés après l'annonce du renforcement par Laurent Nunez. En tout, 50 policiers, 2 unités de CRS, 180 agents des douanes et des drones supplémentaires ont été déployés. Un accident de la route mortel à Ganges. Les faits se sont produits hier sur la route départementale 14. Un motard a perdu le contrôle de son véhicule pour une raison encore inconnue. Dépêchés sur place, les pompiers n'ont pas réussi à réanimer la victime de 55 ans. Un autre accident de la route à Saint-Tibéri hier avec une collision frontale entre deux véhicules. Selon Midi Libre, l'une des deux voitures aurait dévié de sa trajectoire. 3 personnes ont été blessées, dont un enfant de 5 ans évacué vers le CHU de Montpellier. Une enquête a été ouverte. Dans l'actualité également, les incendies sont globalement sous contrôle.

0: En France, même si tout cela reste très évolutif, ce sont les mots de Sébastien Lecornu alors que les pompiers sont toujours mobilisés en Gironde ou encore dans le Var. Dans les colonnes de la Tribune dimanche, le Premier ministre annonce également qu'un coordinateur national rattaché à Matignon va être nommé pour piloter le chantier de la reconstruction dans les zones sinistrées par les feux. En attendant, sur le terrain, la situation est toujours précaire dans le Var. Le feu dans le massif du Gros Bessillon est stabilisé, mais le préfet préfère rester prudent car les vents changent et sont parfois tournoyants. Près de 1800 hectares ont été ravagés par les flammes et du côté de la Gironde, le feu est fixé, il ne progresse plus mais il n'est pas éteint. 208 000 habitants ont été autorisés à rentrer chez eux sur les 224 000 évacués. Et puis dans ce contexte, l'épisode caniculaire se poursuit dans le sud-est du pays. 20 départements sont placés en vigilance orange pour terminer la semaine. Et puis la météo pour terminer ce journal d'information. Un grand soleil est attendu tout au long de la journée sur l'Occitanie avec quelques nuages sans conséquence. Attention tout de même à ces orages prévus sur l'ouest des Pyrénées-Orientales à partir de cet après-midi. Le département est en vigilance jaune pour orages comme l'Aude. Au niveau des températures, le mercure affichera 29 à 7, 31 à Agde, 32 à Béziers, Montpellier et Perpignan, 33 à Narbonne, 34 à Toulouse, 35 à Nîmes, Avignon et Lodève, et enfin la maximale de la région, 37 degrés à Alès et Ganges.
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0: Allez, bienvenue. Merci d'être avec nous sur RTS.
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0: Sud. Nous sommes dimanche 2 août, à 10 jours de l'éclipse solaire et à 30 jours de la rentrée scolaire. Nous fêtons les Juliens, mais aussi les Juliens, et c'est la journée mondiale des médiums aujourd'hui. Au cinéma, il y a 3 ans, sortait le film En eau très trouble, la suite de En eau trouble, avec Jason Statham. Il y a 9 ans, Cars 3, et il y a 9 ans, La planète des singes, Suprématie, débarquée au cinéma, donc le 2 août 2017. 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
0: Et vous l'avez découverte chez nous, dans le top 1D. On l'a fait découvrir avant tout le monde, avant que ce soit un tube. Oria, dans un instant, soirée mondaine. Et tout à l'heure, on fait le point sur la météo des plages. 9h30 sur RTS.
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1: Et voilà pour la soirée mondaine avec Oria qu'on vient d'écouter à l'instant sur RTS. Il est temps de retrouver la météo des plages.
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2: Pour ce dimanche, une journée parfaite pour aller à la plage, du soleil du matin jusqu'au soir. Le vent marin sera calme, sauf sur les Pyrénées-Orientales. On attend des rafales autour de 45 km/h. Protégez votre peau puisque lundi UV sera fort de 7 à 8. Les températures sous votre parasol de 27 jusqu'à 33 degrés. Et dans l'eau, il fera 24 du côté de Gruissan, 25 à Ballaruc-les-Bains et à Marseillan, 26 à Valras-Plage et du côté d'Argelès-sur-Mer et 27 plages de l'Espiguette dans le Gard et également du côté de Carnon.
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0: Bon week-end, merci d'être avec nous, merci d'écouter RTS. 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Ça c'est Temper City, on écoute Self Aware. On aura Céline Dion pour Que tu m'aimes encore. Et on aura aussi l'horoscope à suivre avec Aline sur RTS.
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0: Temper City qu'on vient d'écouter en ce dimanche matin sur RTS. Temper City, ça s'appelle Self-Aware.
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0: Pour ce dimanche 2 août. Salut Aline.
2: Bonjour Guillaume, bonjour à tous. On démarre avec les béliers. Vénus insuffle une touche de magie à cette journée et encourage les rapprochements comme les belles déclarations. Les taureaux, Jupiter élargit votre horizon et nourrit vos ambitions, mais c'est surtout votre patience et votre persévérance qui vous permettent de prendre les bonnes décisions. Gémeaux, vous gardez les pieds sur terre et cela vous réussit. Votre sens de l'organisation vous aide à faire des choix judicieux. Cancer, vous retrouvez progressivement votre équilibre après une période exigeante. Votre énergie remonte et vous abordez la journée avec sérénité. Les lions, l'atmosphère est plus douce. Au sein du foyer, les instants partagés avec vos proches vous procurent un profond sentiment de réconfort. Vierge, votre esprit se tourne déjà vers les responsabilités à venir. Dès demain, vous allez être très sollicité au travail. Les balances, les retrouvailles et les échanges amicaux occupent une belle place. Les souvenirs partagés renforcent les liens qui vous unissent. Scorpion, vous accordez peut-être trop de place au travail. Vos proches vous rappellent avec bienveillance qu'il est aussi essentiel de profiter des plaisirs de la vie. Sagittaire, vous avez envie de remettre de l'ordre dans votre quotidien. Quelques ajustements à la maison suffiront à rendre votre organisation plus fluide. Capricorne, vous privilégiez les choses simples et sincères. Les gestes d'affection et les mots réconfortants prennent aujourd'hui une valeur toute particulière. Verseau, inutile de vouloir repousser vos limites. Votre organisme préfère un rythme régulier et mesuré, alors écoutez ses besoins sans chercher à en faire davantage. Et les poissons, grâce au soutien de Vénus, la tendresse retrouve toute sa place dans votre quotidien. Les moments à deux sont intenses.
0: Merci Aline.
2: Gros bisous tout le monde, passez une excellente fin de week-end. Ciao Guillaume, à demain.
0: Allez, on écoute Céline Dion pour que tu m'aimes encore sur RTS avant l'info de 10h.
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1: Au port de Collioure, comme partout dans le sud. On va écouter Coxy avec Garçon dans un instant, vous êtes sur RTS. Bon week-end à tous, il est 10h, c'est l'heure de l'info.
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3: Bonjour à tous. Après l'afflux de migrants marocains dans l'enclave de Ceuta, une réunion en visioconférence aura lieu mardi entre les ministres de l'Intérieur de l'Union Européenne. L'arrivée de milliers de migrants a provoqué des tensions diplomatiques. L'Espagne affirme que la situation est quasiment revenue à la normale et que la plupart des migrants sont rentrés au Maroc. Et pendant ce temps, la France a renforcé ses contrôles à la frontière franco-espagnole. Le préfet des Pyrénées-Orientales a détaillé les moyens engagés après l'annonce du renforcement par Laurent Nunez. En tout, 50 policiers, deux unités de CRS, 180 agents des douanes et des drones supplémentaires ont été déployés. Un accident de la route mortel à Ganges. Les faits se sont produits hier sur la route départementale 14. Un motard a perdu le contrôle de son véhicule pour une raison encore inconnue. Dépêchés sur place, les pompiers n'ont pas réussi à réanimer la victime de 55 ans. Un autre accident de la route à Saint-Tibéri hier avec une collision frontale entre deux véhicules. Selon Midi Libre, l'une des deux voitures aurait dévié de sa trajectoire. Trois personnes ont été blessées, dont un enfant de 5 ans évacué vers le CHU de Montpellier. Une enquête a été ouverte. Dans l'actualité également, les incendies sont globalement sous contrôle en France, même si tout cela reste très évolutif. Ce sont les mots de Sébastien Lecornu alors que les pompiers sont toujours mobilisés en Gironde ou encore dans le Var. Dans les colonnes de la Tribune dimanche, le Premier ministre annonce également qu'un coordinateur national rattaché à Matignon va être nommé pour piloter le chantier de la reconstruction dans les zones sinistrées par les feux. En attendant, sur le terrain, la situation est toujours précaire dans le Var. Le feu dans le massif du Gros Bessillon est stabilisé, mais le préfet préfère rester prudent car les vents changent et sont parfois tournoyants. Près de 1800 hectares ont été ravagés par les flammes et du côté de la Gironde, le feu est fixé, il ne progresse pas.

0: plus, mais il n'est pas éteint. 208 000 habitants ont été autorisés à rentrer chez eux sur les 224 000 évacués. Et puis dans ce contexte, l'épisode caniculaire se poursuit dans le sud-est du pays. 20 départements sont placés en vigilance orange pour terminer la semaine. Et puis la météo pour terminer ce journal d'information. Un grand soleil est attendu tout au long de la journée sur l'Occitanie avec quelques nuages sans conséquence. Attention tout de même à ces orages prévus sur l'ouest des Pyrénées-Orientales à partir de cet après-midi. Le département est en vigilance jaune pour orages comme l'Aude. Au niveau des températures, le mercure affichera 29 à 7, 31 à Agde, 32 à Béziers, Montpellier, Perpignan, 33 à Narbonne, 34 à Toulouse, 35 à Nîmes, Avignon et Lodève et enfin la maximale de la région, 37 degrés à Alès et Ganges.
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0: C'était Taïk sur Arthès avec Girlfriend.
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0: 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Ça va, tout va bien? Passez un bon week-end? Dimanche matin, bienvenue, c'est le 214e jour de l'année, nous sommes le 2 août aujourd'hui. C'est l'anniversaire d'Alain Giresse, le footballeur à 74 ans, Muriel Robin 71, Michel Bernier 70 ans, Mesmer, le Canadien, il a 55 ans aujourd'hui. On va souhaiter aussi un bon anniversaire par exemple à Sam Worthington. Lui c'est Jack Sully dans les films Avatar. Hein. Sam Worthington, il a 50 ans aujourd'hui. Bonne fête Julien, bonne fête Julien. Et c'est la journée mondiale des médiums. Je vois venir Naïf.

0: Black Mind dans un instant sur RTS.
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0: À suivre sur RTS, The Weeknd, Ariana Grande, Save Your Tears, suivi de Tame Impala Jenny. Tout à l'heure, ce sera avec Dracula. Mais d'abord, c'est la météo des plages.
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2: Pour ce dimanche, une journée parfaite pour aller à la plage, du soleil du matin jusqu'au soir. Le vent marin sera calme, sauf sur les Pyrénées orientales. On attend des rafales autour de 45 km/h. Protégez votre peau puisque l'indice UV sera fort de 7 à 8. Les températures sous votre parasol de 27 jusqu'à 33 degrés. Et dans l'eau, il fera 24 du côté de Gruissant, 25 à Ballaruc-les-Bains et à Marseillan, 26 à Valras-Plage et du côté d'Argelès-sur-Mer et 27 plages de l'Espiguette dans le Gard et également du côté de Carnon.
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0: J'ai les soltos pour Jamaican Bam Bam sur RTS. 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
0: 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La suite, c'est Vita Julien Doré qui arrive.
2: Bien, on essaie, ouais. 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
0: Bien, on essaie. Vita Julien Doré, Eagle Eye Cherry au programme avec Save Me Tonight. Et l'horoscope, évidemment, avec Aline.
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0: Eagle Eye Cherry avec Save Tonight, c'est ce qu'on vient d'écouter sur RTS et c'est l'heure de retrouver Aline, c'est votre horoscope.
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0: Pour ce dimanche 2 août aujourd'hui, bonjour Aline.
2: Bonjour Guillaume, bonjour à tous, on démarre avec les béliers. Vénus insuffle une touche de magie à cette journée et encourage les rapprochements comme les belles déclarations. Les taureaux, Jupiter élargit votre horizon et nourrit vos ambitions, mais c'est surtout votre patience et votre persévérance qui vous permettent de prendre les bonnes décisions. Gémeaux, vous gardez les pieds sur terre et cela vous réussit. Votre sens de l'organisation vous aide à faire des choix judicieux. Cancer, vous retrouvez progressivement votre équilibre après une période exigeante, votre énergie remonte et vous abordez la journée avec sérénité. Les lions, l'atmosphère est plus douce au sein du foyer, les instants partagés avec vos proches vous procurent un profond sentiment de réconfort. Vierge, votre esprit se tourne déjà vers les responsabilités à venir. Dès demain, vous allez être très sollicité au travail. Les balances, les retrouvailles et les échanges amicaux occupent une belle place. Les souvenirs partagés renforcent les liens qui vous unissent. Scorpion, vous accordez peut-être trop de place au travail. Vos proches vous rappellent avec bienveillance qu'il est aussi essentiel de profiter des plaisirs de la vie. Sagittaire, vous avez envie de remettre de l'ordre dans votre quotidien. Quelques ajustements à la maison suffiront à rendre votre organisation plus fluide. Capricorne, vous privilégiez les choses simples et sincères. Les gestes d'affection et les mots réconfortants prennent aujourd'hui une valeur toute particulière. Verseau, inutile de vouloir repousser vos limites. Votre organisme préfère un rythme régulier et mesuré, alors écoutez ses besoins sans chercher à en faire davantage. Et les poissons, grâce au soutien de Vénus, la tendresse retrouve toute sa place dans votre quotidien. Les moments à deux sont intenses.
0: À demain!
2: Gros bisous tout le monde, passez une excellente fin de week-end. Ciao Guillaume, à demain!
0: Allez, voici Vita et Julien Dorévien en essai sur RTS avant l'info de 11h.
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1: Dans le Minervois et partout ailleurs dans le sud. On va écouter Alexandra Stan avec Mister Saxobeat qui arrive dans un instant, c'est RTS. Il est 11h.
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3: Bonjour à tous. Après l'afflux de migrants marocains dans l'enclave de Ceuta, une réunion en visioconférence aura lieu mardi entre les ministres de l'Intérieur de l'Union Européenne. L'arrivée de milliers de migrants a provoqué des tensions diplomatiques. L'Espagne affirme que la situation est quasiment revenue à la normale et que la plupart des migrants sont rentrés au Maroc. Et pendant ce temps, la France a renforcé ses contrôles à la frontière franco-espagnole. Le préfet des Pyrénées-Orientales a détaillé les moyens engagés après l'annonce du renforcement par Laurent Nunez. En tout, 50 policiers, 2 unités de CRS, 180 agents des douanes et des drones supplémentaires ont été déployés. Un accident de la route mortel à Ganges. Les faits se sont produits hier sur la route départementale 14. Un motard a perdu le contrôle de son véhicule pour une raison encore inconnue. Dépêchés sur place, les pompiers n'ont pas réussi à réanimer la victime de 55 ans. Un autre accident de la route à Saint-Tibéri hier avec une collision frontale entre deux véhicules. Selon Midi Libre, l'une des deux voitures aurait dévié de sa trajectoire. 3 personnes ont été blessées, dont un enfant de 5 ans évacué vers le CHU de Montpellier. Une enquête a été ouverte. Dans l'actualité également, les incendies sont globalement sous contrôle en France, même si tout cela reste très évolutif. Ce sont les mots de Sébastien Lecornu alors que les pompiers sont toujours mobilisés en Gironde ou encore dans le Var. Dans les colonnes de la Tribune dimanche, le Premier ministre annonce également qu'un coordinateur national rattaché à Matignon va être nommé pour piloter le chantier de la reconstruction dans les zones sinistrées par les feux. En attendant, sur le terrain, la situation est toujours précaire dans le Var. Le feu dans le massif du Gros Bessillon est stabilisé, mais le préfet préfère rester prudent car les vents changent et sont parfois tournoyants. Près de 1800 hectares ont été ravagés par les flammes et du côté de la Gironde, le feu est fixé, il ne progresse plus mais il n'est pas éteint. 208 000 habitants ont été autorisés à rentrer chez eux sur les 224 000 évacués. Et puis dans ce contexte, l'épisode caniculaire se poursuit dans le sud-est du pays. 20 départements sont placés en vigilance orange pour terminer la semaine. Et puis la météo pour terminer ce journal d'information. Un grand soleil est attendu tout au long de la journée sur l'Occitanie avec quelques nuages sans conséquence. Attention tout de même à ces orages prévus sur l'ouest des Pyrénées-Orientales à partir de cet après-midi. Le département est en vigilance jaune pour orages comme l'Aude. Au niveau des températures, le mercure affichera 29 à 7, 31 à Agde, 32 à Béziers, Montpellier et Perpignan, 33.

0: Narbonne, 34 à Toulouse, 35 à Nîmes, Avignon et Lodève, et enfin la maximale de la région, 37 degrés à Alès et Ganges.
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0: 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Et nous sommes dimanche 2 août et on souhaite une bonne fête à Julien, à Julien. Et puis c'est la journée mondiale des médiums. Et puis il y a 3 ans, jour pour jour, sortait le film En eau très trouble. La suite du film En eau trouble avec Jason Statham. 9 ans, Cars 3, le même jour que la planète des singes, Suprématie. C'était donc le 2 août 2017. Bébé Rexha qui arrive dans un instant, qu'on va écouter. Bébé Rexha avec New Religion. On aura aussi Superbus ou encore Zazie dans les prochaines minutes sur RTS.
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1: Zazie de retour. Peu importe. Un nouveau titre pour elle, peu importe. Et puis un nouvel album de Zazie qui va sortir aussi, je crois que c'est début octobre, le nouvel album de Zazie. Vous pouvez dès à présent le précommander. Pour la suite, Shakira qui arrive, Whenever, Wherever. Mais d'abord, il est temps de retrouver la météo des plages.
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3: Pour ce dimanche, une journée parfaite pour aller à la plage, du soleil du matin jusqu'au soir. Le vent marin sera calme, sauf sur les Pyrénées-Orientales. On attend des rafales autour de 45 km/h. Protégez votre peau puisque lundi suivez sera fort de 7 à 8. Les températures sous votre parasol de 27 jusqu'à 33 degrés. Et dans l'eau, il fera 24 du côté de Gruissant, 25 à Ballaruc-les-Bains et à Marseillan, 26 à Valras-Plage et du côté d'Argelès-sur-Mer et 27 plages de l'Espiguette dans le Gard et également du côté de Carnon.
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0: Bienvenue sur RTS, on écoute Lucenzo qui arrive et Dizzy Theodora. Tiens, si vous montez à Paris, sait-on jamais, pendant la semaine, et si vous avez envie d'apparaître dans la saison 6 de la série Netflix Emily in Paris, qui fait un carton dans le monde entier, eh ben c'est possible, puisque la série recherche pour le tournage la semaine prochaine des hommes et des femmes de 20 à 60 ans. Les hommes doivent venir et disposer d'un smoking, costume, trois pièces ou ensemble très chic. Les femmes, pareil, robe longue ou ensemble élégant avec jupe longue. Si vous êtes intéressé, si vous voulez apparaître dans Emily in Paris, vous devez envoyer pour le casting un portrait, photo en pied, cliché avec choix de tenue élégante et selfie du jour. Et notez que le tournage, c'est la nuit. Alors ce sera la nuit de lundi à mardi, du 3 au 4 août, mais aussi de jeudi à vendredi. À chaque fois, ça commence à 16h et c'est jusqu'à 5h du matin ce tournage. Peut-être que ce sera l'occasion de croiser, qui sait, Lily Collins. Tentez votre chance si vous avez envie d'apparaître dans une série Netflix.
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0: Allez, comme promis, Dizzy et Theodora qui arrivent avec Mélodrama, qu'on écoute après Lucenzo Donomar et Denza Kuduro. En protra. Bel été sur RTS.
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Théodora pour Mélodrama sur RTS en ce dimanche matin. Je suis comme un son que t'aurais pas. On approche de midi, ce sera le retour de l'info tout à l'heure et moi j'aurai le plaisir de vous retrouver. Alors demain matin on sera ensemble mais pour une émission un peu plus courte en ce qui me concerne. Ce sera entre 6h et 7h, le temps de laisser à Gis, le temps de s'installer pour revenir de vacances puisque Gis reprend les commandes de Bonjour le Sud à partir de demain et moi je bascule le soir. C'est-à-dire que j'aurai le plaisir à partir de demain et tout au long de la semaine prochaine et tout au long du mois d'août d'ailleurs de vous accompagner chaque jour dans Génération RTS entre 16h et 20h. Et là encore ce sera avec le plus grand plaisir. On se quitte avec Riviera qui arrive maintenant avec She Doesn't Mind sur RTS avant l'info de midi. Salut tout le monde, à demain.

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1: Bonjour à tous. Après l'afflux de migrants marocains dans l'enclave de Ceuta, une réunion en visioconférence aura lieu mardi entre les ministres de l'Intérieur de l'Union Européenne. L'arrivée de milliers de migrants a provoqué des tensions diplomatiques. L'Espagne affirme que la situation est quasiment revenue à la normale et que la plupart des migrants sont rentrés au Maroc. Et pendant ce temps, la France a renforcé ses contrôles à la frontière franco-espagnole. Le préfet des Pyrénées-Orientales a détaillé les moyens engagés après l'annonce du renforcement par Laurent Nunez. En tout, 50 policiers, 2 unités de CRS, 180 agents des douanes et des drones supplémentaires ont été déployés. Un accident de la route mortel à Ganges. Les faits se sont produits hier sur la route départementale 14. Un motard a perdu le contrôle de son véhicule pour une raison encore inconnue. Dépêchés sur place, les pompiers n'ont pas réussi à réanimer la victime de 55 ans. Un autre accident de la route à Saint-Tibéri hier avec une collision frontale entre deux véhicules. Selon Midi Libre, l'une des deux voitures aurait dévié de sa trajectoire. 3 personnes ont été blessées, dont un enfant de 5 ans évacué vers le CHU de Montpellier. Une enquête a été ouverte. Dans l'actualité également, les incendies sont globalement sous contrôle en France, même si tout cela reste très évolutif. Ce sont les mots de Sébastien Lecornu alors que les pompiers sont toujours mobilisés en Gironde ou encore dans le Var. Dans les colonnes de la Tribune dimanche, le Premier ministre annonce également qu'un coordinateur national rattaché à Matignon va être nommé pour piloter le chantier de la reconstruction dans les zones sinistrées par les feux. En attendant, sur le terrain, la situation est toujours précaire dans le Var. Le feu dans le massif du Gros Bessillon est stabilisé, mais le préfet préfère rester prudent car les vents changent et sont parfois tournoyants. Près de 1800 hectares ont été ravagés par les flammes et du côté de la Gironde, le feu est fixé, il ne progresse plus mais il n'est pas éteint. 208 000 habitants ont été autorisés à rentrer chez eux sur les 224 000 évacués. Et puis dans ce contexte, l'épisode caniculaire se poursuit dans le sud-est du pays. 20 départements sont placés en vigilance orange pour terminer la semaine. Et puis la météo pour terminer ce journal d'information. Un grand soleil est attendu tout au long de la journée sur l'Occitanie avec quelques nuages sans conséquence. Attention tout de même à ces orages prévus sur l'ouest des Pyrénées-Orientales à partir de cet après-midi. Le département est en vigilance jaune pour orages comme l'Aude. Au niveau des températures, le mercure affichera 29 à 7, 31 à Agde, 32 à Béziers, Montpellier et Perpignan, 33 à Narbonne, 34 à Toulouse, 35 à Nîmes, Avignon et Lodève et enfin la maximale de la région, 37 degrés à Alès et Ganges.
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1: Pour ce dimanche, une journée parfaite pour aller à la plage, du soleil du matin jusqu'au soir. Le vent marin sera calme, sauf sur les Pyrénées-Orientales. On attend des rafales autour de 45 km/h. Protégez votre peau puisque lundi UV sera fort de 7 à 8. Les températures sous votre parasol de 27 jusqu'à 33 degrés. Et dans l'eau, il fera 24 du côté de Gruissan, 25 à Ballaruc-les-Bains et à Marseillan, 26 à Valras-Plage et du côté d'Argelès-sur-Mer et 27 plage de l'Espiguette dans le Gard et également du côté de Carnon.
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1: Allez, bon dimanche avec RTS, Mathieu, ravi de vous retrouver. Ugel dans un instant, Jamaican, Jérémy Frérot. Allez, bon dimanche avec RTS, Mathieu, ravi de vous retrouver. Ugel dans un instant, Jamaican.

0: 22 degrés à Lodève, 24 à Montpellier, Nîmes, Perpignan, Avignon, Béziers, Narbonne et 7. Et demain après-midi, une légère baisse des maxi, il fera entre 30 et 37 degrés.
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0: ce super parc. D'ailleurs, c'est le plus grand parc européen dédié à la découverte des reptiles. Puis alors attention, des reptiles, vous allez en avoir. Si je vous dis qu'il y a plus de 350 crocos, des tortues géantes aussi, des serpents, des anacondas, la ferme crocodile, en fait, c'est plus de 1200 animaux en semi-liberté. 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Allez vous jouer maintenant, et puis pendant ce temps-là, je vous prépare Joe par exemple, End of Beginning, ou encore l'un des sons de cet été, c'est Naïka sur RTS.
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RTS, merci de nous écouter avec ce coup de cœur que nous avons ici pour Manon Lisa, le petit pêcheur, sur la base d'ailleurs de Manu Chao que vous avez écouté juste avant. Partons à la pêche, aux bonnes idées de sortie si vous le voulez bien. Vous avez rendez-vous pour la tournée qui a redémarré hier, Sigra Penson. Aujourd'hui c'était au Gros du Roi sur le parvis de la mairie, d'ailleurs ça continue jusqu'à 21h. Rendez-vous également demain à la Grande Motte Esplanade 2.0. En gros, vous découvrez des bons petits vins du terroir ici, avec modération évidemment. Voilà, vous avez toutes les infos d'ailleurs à retrouver sur rtsfm.com. Sinon aussi, au niveau des

0: grands standards de la chanson française et qui les remixe. Yann Muller donc ce soir, accompagné de Philippe Corti. C'est le festival Côté Mer et c'est donc aujourd'hui dans les arènes du Gros du Roi. Et ça commence là tout à l'heure à 19h. Là, vous allez passer une super soirée. Là, pour rejoindre 17h et l'info, vous écoutez entre autres Angèle sur RTS.
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0: également et classique de Lucy Pearl juste avant. À 17h d'abord, place à l'info sur RTS.
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2: Bonsoir à tous. Gare aux orages ce soir et surtout demain en Occitanie. On y revient à la fin de ce flash. À Montpellier, le zoo de Lunaret a fermé ses portes hier soir pour 29 mois. C'est un événement. Le parc de 200 hectares entame sa deuxième phase de rénovation pour un montant de 27 millions d'euros. Alors hier, les visiteurs se sont pressés pour apercevoir une dernière fois les animaux. À sa réouverture, 4 millions d'euros. Alors hier, les visiteurs se sont pressés pour apercevoir une dernière fois les animaux.

0: différents corps de l'armée française. Un mot de rugby à 13 avec une 5e défaite à domicile pour les Dragons catalans. C'était hier soir face aux Anglais de Wakefield sur le score 12-32. Le prochain match, ce sera samedi prochain contre Huddersfield à l'AQ Stadium en Angleterre. La néerlandaise Lorena Wiebes, elle va-t-elle réaliser le doublé cet après-midi sur la 2e étape du Tour de France féminin? Il se passe toujours en Suisse. Ce sera aux alentours de 18h. Une idée de sortie pour ce dimanche et direction le département de la Haute-Garonne qui reprogramme cette année son festival 31 notes d'été, totalement gratuit, itinérant de village en village et qui propose une programmation riche en spectacles, en musique et autres expositions. Ça a démarré hier au Faget et aujourd'hui, eh bien, ça se passe à l'Aréole. 31 notes d'été en Haute-Garonne, c'est jusqu'au 29 août. Côté ciel, en Occitanie, on attend l'arrivée d'un épisode orageux demain. Orage qui concerne déjà ce soir la Haute-Garonne, l'Ariège, l'Aude et les Pyrénées-Orientales qui sont placées en vigilance. Demain, ils seront rejoints par quasiment toute l'Occitanie, excepté la Lozère, le Gard et l'Hérault. Et sous les orages, il faut s'attendre à de la grêle, des pluies soutenues avec des rafales jusqu'à 100 km/h, notamment l'après-midi. Côté température, ce sera lourd dès demain matin avec 26 degrés déjà à Toulouse, Agde et Narbonne, 27 à Montpellier, Perpignan et Lodève et 28 enfin du côté de Nîmes, Ganges et d'Alès.
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Allez, bon après-midi avec RTS. Il y a quelques minutes, nous vous parlions des arènes du Gros du Roi. Eh bien, rendez-vous dans d'autres arènes dans la région, celle de Palavas. Puisque dimanche prochain, vous allez découvrir à Palavas, ou redécouvrir d'ailleurs. Hein.

0: Et ça va être un concert là, dimanche prochain pendant 1h30 là, dans les arènes de Palavas. Ça va être un truc de dingue. 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On poursuit ce dimanche après-midi avec du beau monde. Tiens, par exemple, d'ici Théodora dans un instant. Et puis alors, l'une des plus belles chansons de Lionel Richie, juste le temps de saluer les partenaires d'RTS.
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0: C'est RTS, merci de nous rejoindre ce dimanche en fin de journée. Et bienvenue à vous qui êtes arrivés ici dans la région. Et tiens, avant 18h, on va faire un point sur la météo des plages. Et puis juste avant, vous allez retrouver Pierre Demar. Pierre Demar qui était invité d'honneur d'ailleurs l'année dernière. C'était à Narbonne, festival Barque en Seine. D'ailleurs, nouvelle édition là cette année, dans une vingtaine de jours. On va en reparler, ça se passe avec RTS, avec encore une belle affiche. Là, Pierre Demar, il va revenir dans le sud le 25 novembre à Nîmes. Et puis le 5 février également, ça se passe à Toulouse. Vous pouvez réserver vos places. Pierre Demar, je pense à vous. Voilà, dans quelques secondes sur RTS.
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0: 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Un point sur l'info, juste avant les conditions de baignade sur RTS.
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2: Pour demain, début de semaine, de belles éclaircies attendues sur nos plages. Un soleil parfois caché par quelques nuages sans grande incidence, rassurez-vous. Le vent de sud sera plutôt faible, mais soufflera en rafale jusqu'à 55 km/h sur les plages du Roussillon. L'indice UV sera compris entre 4 et 8. Et les températures dans l'air de 26 à 31 degrés. Dans l'eau, ça va grimper fortement. 27 degrés attendus à Le Cat, 28 à Port-Camargue, mais également à Ballaruc-les-Bains, à Agde et à Collioure, jusqu'à 29 à Sérignan-Plage et même 30 degrés à Palavas-les-Flots.
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2: Bonsoir à tous. Gare aux orages ce soir et surtout demain en Occitanie. On y revient à la fin de ce flash. À Montpellier, le zoo de Lunaret a fermé ses portes hier soir pour 29 mois. C'est un événement. Le parc de 200 hectares entame sa deuxième phase de rénovation pour un montant de 27 millions d'euros. Alors hier, les visiteurs se sont pressés pour apercevoir une dernière fois les animaux. À sa réouverture prévue en 2028, le zoo accueillera 300 animaux, soit le double de sa population actuelle. Et pendant les travaux, certains de ces animaux, comme les girafes notamment, seront accueillis à Sigean. La plupart restent sur site où la vie du zoo va continuer pendant la fermeture. À Salagou, plusieurs milliers de personnes sont venues assister hier à une démonstration de la Patrouille de France. Il s'agissait de la première journée de l'engagement citoyen proposée par la communauté de communes du Clermontais, l'occasion de présenter les métiers des différents corps de l'armée française. Un mot de rugby à 13 avec une cinquième défaite à domicile. Ils ont présenté les métiers des différents corps de l'armée française. Un mot de rugby à 13 avec

0: département de la Haute-Garonne qui reprogramme cette année son festival 31 notes d'été. Totalement gratuit, itinérant de village en village et qui propose une programmation riche en spectacles, en musique et autres expositions. Ça a démarré hier au Faget et aujourd'hui, bien, ça se passe à l'Aréole. 31 notes d'été en Haute-Garonne, c'est jusqu'au 29 août. Côté ciel, en Occitanie, on attend l'arrivée d'un épisode orageux demain. Orage qui concerne déjà ce soir la Haute-Garonne, l'Ariège, l'Aude et les Pyrénées-Orientales qui sont placées en vigilance. Demain, ils seront rejoints par quasiment toute l'Occitanie, excepté la Lozère, le Gard et l'Hérault. Et sous les orages, il faut s'attendre à de la grêle, des pluies soutenues avec des rafales jusqu'à 100 km/h, notamment l'après-midi. Côté température, ce sera lourd dès demain matin avec 26 degrés déjà à Toulouse, Agde et Narbonne, 27 à Montpellier, Perpignan et Lodève et 28 enfin du côté de Nîmes, Ganges et Dallès.
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0: 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Et puis pendant ce temps-là, je vous prépare du beau monde. Par exemple, le nouveau Soprano, Teddy Swims et Bruno Mars sur RTS.
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0: C'est un bel été avec RTS. Il y a plein d'animations organisées ce week-end. Là, par exemple, là, jusqu'à hier, c'était la fête au nord-ouest de Béziers à Casdarne. C'est encore la fête juste à côté de Narbonne à Armissant, pour être précis, au cœur du massif de la Clape. Alors, depuis vendredi, il y a des soirées qui sont géniales. Là, il y avait encore des animations pour les enfants, là, ce dimanche après-midi. Dernière soirée, donc, pour terminer ces fêtes d'Armissant, avec le groupe Joico Trio, fête d'Armissant avec RTS. Et vous avez plein d'autres idées de sorties pour aujourd'hui, pour la semaine également qui arrive tous les jours. Vous avez plein de choses à faire. Vous avez tout ça sur rtsfm.com et vous cliquez sur sortir. Allez, à 19h, on va faire un point sur l'info de ce dimanche. Mais avant, eh bien, direction la Méditerranée. Météo des plages à suivre dans quelques secondes sur RTS.
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0: Allez, merci d'avoir choisi RTS. L'info de ce dimanche à suivre, juste avant vous écouter Julien Lib et donc les conditions de baignade maintenant sur RTS.
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2: Pour demain, début de semaine, de belles éclaircies attendues sur nos plages, un soleil parfois caché par quelques nuages sans grande incidence, rassurez-vous. Le vent de sud sera plutôt faible mais soufflera en rafale jusqu'à 55 km/h sur les plages du Roussillon. L'indice UV sera compris entre 4 et 8 et les températures dans l'air de 26 à 31 degrés. Dans l'eau, ça va grimper fortement, 27 degrés attendus à Leucate, 28 à Port-Camargue mais également à Ballaruc-les-Bains, à Agde et à Collioure, jusqu'à 29 à Sérignan-Plage et même 30 degrés à Palavas-les-Flots.
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0: À 19h d'abord, tout ce qu'il faut retenir de ce dimanche avec la rédaction d'RTS.
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2: Bonsoir à tous. Gare aux orages ce soir et surtout demain en Occitanie. On y revient à la fin de ce flash. À Montpellier, le zoo de Lunaret a fermé ses portes hier soir pour 29 mois. C'est un événement. Le parc de 200 hectares entame sa deuxième phase de rénovation pour un montant de 27 millions d'euros. Alors hier, les visiteurs se sont pressés pour apercevoir une dernière fois les animaux. À sa réouverture prévue en 2028, le zoo accueillera 300 animaux, soit le double de sa population actuelle. Et pendant les travaux, certains de ces animaux, comme les girafes notamment, seront accueillis à Sigean. La plupart restent sur site où la vie du zoo va continuer pendant la fermeture. À Salagou, plusieurs milliers de personnes sont venues assister hier à une démonstration de la Patrouille de France. Il s'agissait de la première journée de l'engagement citoyen proposée par la communauté de communes du Clermontais, l'occasion de présenter les métiers des différents corps de l'armée française. Un mot de rugby à 13 avec une cinquième défaite à domicile pour les Dragons catalans. C'était hier soir face aux Anglais de Wakefield sur le score 12 à 32. Le prochain match, ce sera samedi prochain contre Huddersfield à l'AQ Stadium en Angleterre. La néerlandaise Lorena Wiebes, elle va-t-elle réaliser le doublé cet après-midi sur la deuxième étape du Tour de France féminin? Il se passe toujours en Suisse. Ce sera aux alentours de 18h. Une idée de sortie pour ce dimanche, direction le département de la Haute-Garonne qui reprogramme cette année son festival 31 notes d'été. Totalement gratuit, direction le département de la Haute-Garonne qui reprogramme cette année son festival 31 notes d'été.

0: En toute l'Occitanie, excepté la Lozère, le Gard et l'Hérault, et sous les orages, il faut s'attendre à de la grêle, des pluies soutenues avec des rafales jusqu'à 100 km/h, notamment l'après-midi. Côté température, ce sera lourd dès demain matin avec 26 degrés déjà à Toulouse, Agde et Narbonne, 27 à Montpellier, Perpignan et Lodève, et 28 enfin du côté de Nîmes, Ganges et d'Alès.
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0: C'est de bonnes vacances avec RTS. Il y a plein d'animations. On en parlait il y a quelques minutes. Plein d'animations dans la région. Tiens, il y a un spectacle que vous allez pouvoir découvrir dans les arènes de Nîmes là cette semaine, jeudi, vendredi et samedi. Le spectacle s'appelle Le rêve du gladiateur. Imaginez, l'Empire romain ne s'est jamais effondré. Eh bien voilà, c'est ce voyage que vous allez pouvoir découvrir. Spectacle nocturne d'une heure et demie avec plus de 200 artistes au cœur des arènes, des danseurs, des acrobates, des cavaliers, des chanteurs également. Trois représentations, jeudi, vendredi et samedi. Autant vous dire qu'il faut pas les louper. 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Allez, on continue. C'est dimanche, fin de journée. Bébé avec ça dans un instant. Et puis l'un des sons de cet été aussi, c'est UGEL sur RTS.
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0: 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Il y a quelques minutes, nous vous parlions des arènes de Nîmes qui vont accueillir de nouvelles férias à la rentrée, comme d'habitude, à la Feria des Vendanges. En attendant, les plus grosses férias de l'été, elles sont à Béziers dans quelques jours. 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

0: Tout savoir sur la prévention des fortes chaleurs avec Santé publique France. Comment maintenir une température confortable chez soi en cas de forte chaleur? Conseils et astuces dans un instant.
1: Ici,

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Bienvenue. 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